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0: Eh bien, nous sommes heureux aujourd'hui de recevoir monsieur...
1: Monsieur Grimpoir.
0: Monsieur Grimpoir, de Paris.
1: Oui, de Paris.
0: De Paris même.
1: De Paris.
0: Oui.
1: Dixième.
0: Alors, monsieur Grimpoir, vous allez jouer avec nous au qui perd père.
1: Oui.
0: Monsieur Grimpoir, vous connaissez la règle du jeu. 4 questions, 10 000 francs, 1 000 francs, 100 francs, rien du tout.
1: Oui.
0: Alors, attention, monsieur, première question. Vous êtes prêts? Quelle est la différence entre un pigeon? C'est facile. Top chronomètre, eh bien, monsieur, alors vous dormiez.
1: Non, je...
0: C'était pourtant facile. Alors maintenant, je vais passer à la deuxième question. Vous pouvez encore gagner 1000 francs, je vous le signale. Alors attention. Quel âge avait Rimbaud?
1: 16 ans.
0: Ah non, 27. Oui, il avait 27 ans. Oui, ça dépend quand, mais il avait 27 ans. Ah oui, attention, alors monsieur, attention, troisième question, vous pouvez encore gagner 100 francs.
1: Oui.
0: Troisième question, monsieur, attention, cette question contient un piège. Monsieur, le russe Ishlakov a sauté 2 mètres 31. Pouvez-vous dire mieux?
1: Non.
0: Attention, monsieur, c'est un piège. Je vous demande, est-ce que vous pouvez dire mieux?
1: Non, je ne vois pas. Malheureusement, je ne m'intéresse pas au sport et...
0: Je ne peux pas vous dire mieux, hein.
1: 2 mètres 31, non, je ne vois pas, non.
0: Monsieur, attention, top chronomètre, monsieur, le mot mieux. Est-ce que vous pouvez dire mieux, le mot mieux? Dites-le.
1: Mieux.
0: Redites-le, monsieur.
1: Mieux.
0: Trop tard. Ah oui, fallait le dire avant.
1: Je le savais.
0: Ah ben, fallait le dire, alors. Quand on ne sait pas, je comprends qu'on ne le dise pas, mais si vous le savez, fallait le dire. Oh, con, hein, hein. Bon, monsieur, quatrième question du qui perd père. À partir de maintenant, vous jouez avec votre argent. Alors, après l'augmentation des salaires, l'entreprise tombe à l'eau. Qu'est-ce qui reste?
1: Passe-moi.
0: Eh non, monsieur, des chômeurs. Eh oui, monsieur, vous avez perdu. Alors, vous perdez 100 francs, ça nous a fait plaisir. Vous venez quand vous voulez. Merci et à demain, si vous le voulez bien.

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Ah oui, si je vous dis que vous êtes sur Radio Mercure, rien d'étonnant que d'entendre Romantique avec toi, chanté par Alain Delorme, qui faisait partie du groupe et qui était un des leaders du groupe Les Crazy Horse. Et puisqu'on est dans les ringardises, on va y rester. Vous êtes sur Mercure, voici Jean-Luc Lahaye.

Pierre Bachelet qui nous interprétait l'an 2001. Belle voix d'enfant, celle des Poppies avec Non, ne criez pas.

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1: La non-demande en mariage, interprétée par Georges Brassens.

La solitude qui n'existe pas d'après Nicoletta et pourtant elle reste complètement universelle comme le chant extrait de son dernier album Pascal Obispo. La solitude.

une solitude ultra moderne que celle d'Alain Souchon. Une autre solitude plus rythmée, cette fois-ci, celle de Bernard Lavilliers.

solitaire. Bernard Lavilliers, des chanteurs connus avec des chansons qui le sont un petit peu moins, c'est le principe également de cette programmation musicale, comme par exemple la chanson suivante, où il est question également de solitude, mais par Jean-Jacques Lafont, qui nous interprète seul. «

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Ce Jean-Jacques, c'est Goldman.

Toujours dans la bonne humeur, voici Billy Swan et son fameux I Can Help en 1974. 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

Jusqu'à la lie, c'était Billy Swan avec I Can Help. Abba sur la radio de toutes les musiques. Avec Dancing Queen.

Il y avait ABBA avec Dancing Queen et juste après on vient d'écouter les Roubettes avec Jukebox Jive et on poursuit ce programme avec cette fois-ci les Gibson Brothers qui sera ma

0: Moving Out, c'était Billy Joel.
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0: Electric Light Orchestra qui nous interprétait Hold On Time.
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Même s'il est difficile à reconnaître, c'était bien Demis Roussos en 1978 qui chantait Love Got a Hold on Me. Un peu plus moderne avec les Daft Punk.

C'était Rojo Gilberto et voici Bebel Gilberto avec All Around Ziriguimboum. 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

une belle bossa contemporaine signée Bebel Gilberto, la musique sud-américaine sur Radio Mercure. Et on va du côté de Cuba avec Shira en Septeto Nacional. El Manizero.

C'était El Machu Cambos sur Radio Mercure. Borriquito par Roberto Delgado.

Après la Pologne et le groupe Mazovche, voici l'Ukraine avec Alexandre Roustevitch, un virtuose à l'accordéon qui nous interprète un grand classique.

enregistré en public. C'était l'Ukrainien Alexandre Roustevitch à l'accordéon pour un extrait des 4 saisons de Vivaldi. Après Vivaldi, on reste en Italie avec cette fois-ci Verdi et le Chœur des Forgerons, extrait du Trouvère de Verdi, ce fameux opéra. Voici cet extrait. Le Chœur des Forgerons.

Un Figaro un peu déjanté, celui du barbier de Séville, comme à l'accoutumée. Du Verdi, mais ici interprété par l'orchestre de Valdos de Los Rios. Du Verdi, donc, c'était le barbier de Séville. Une bourrée signée Jean-Sébastien Bach au synthétiseur par Wendy Carlos.

0: après le Kyrie et les hip-hop du Pop Concerto Orchestrales. Semblait logique de vous passer la symphonie Sine qua non composée par Michel Magne pour le film de Jean-Yann « Tout le monde, il est beau, tout le monde, il est gentil ».
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Le monde est beau, tout le monde il est gentil, Jean-Yann et ses paroles fort à propos. Une critique de la télévision et de la radio de l'époque surtout. On est en 1975, musique de Michel Magne. Jésus est partout. Tiens, même dans la chanson de Sandra. Enfin, c'est juste Marie-Madeleine qui lava les pieds du Christ pendant le chemin de croix. Alors, je ne sais pas si c'est d'elle dont il s'agit dans la chanson, mais c'est Maria Magdalena, Sandra, sur Mercure. Merci de nous écouter.

Forever Young en 1984. C'est le groupe Alphaville qui sortait ce succès ici remixé en 2009, tout comme d'ailleurs ici une autre chanson qui date de 1984 chantée par Alison Moyette. Remixé en 2016 cette fois-ci. When I Say, Alison Moyette.

Streets of Philadelphia, Bruce Springsteen. Et à présent, Cock Robin. The Promise You Made.

version étendue, comme on dit un peu dans les milieux autorisés. C'était The Promise You Made par Coq Robin sur Radio Mercure, la radio de toutes les musiques. Et maintenant, une série musicale chantée pour trois filles qui se reconnaîtront.

Comme toutes les chansons, il suffit de les écouter pour s'y faire. Hein. Il y avait successivement Mungo Jerry avec Hello Nadine en 1975, suivi en 93 de Chris Rea qui nous interprétait Julia. Et ici, c'était Elliot Murphy en 1977 avec Anastasia sur les 93 FM de Radio Mercure. On va pas pour autant oublier la tata. Voici Patricia, It's Patricia. Un instrumental interprété ici par l'orchestre de Ray Conniff.

que des chœurs masculins pour ce thème de film d'ailleurs. C'est La Femme en Ciment, un film d'espionnage d'action avec Frank Sinatra dans les années 60 avec Hugo Montenegro et son orchestre. Hugo Montenegro et son orchestre qui est plus connu d'ailleurs pour cette adaptation du thème du renard composé par Lalo Schifrin qui d'ailleurs a servi de base musicale à une célèbre publicité pour des bas.

Après Hugo Montenegro, on part au Japon, mais avec Aneka, hein, c'est pas une japonaise, mais elle a repris un petit peu les notes, les partitions orientales. Pour Japanese Boy.

après le Japon, la Chine avec Philippe Bailey. Et Phil Collins à la batterie. En 1984, Walking on a Chinese Wall. En route pour la muraille de Chine.

Walking on the Chinese Wall. Une balade sur la muraille de Chine. Philip Bailey et Phil Collins à la batterie. Phil Collins, qui n'a pas joué qu'avec Philip Bailey, il a fait 4 albums regroupant ses collaborations. Ici, on l'écoute à la batterie avec les Bee Gees en live. You win again.

On pouvait pas ne pas passer Phil Collins qui chante ici et qui s'accompagne également à la batterie avec l'album Thunder and Lightning.

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1: 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Il sera animé par Mathieu Tchench. Le tarif est de 12 euros, ça commence à 14h, mais vous serez accueillis à partir de 13h30 et les réservations se font au 06 19 06 68 50. 06 19 06 68 50 pour ce thé dansant avec l'UNRPA de Beauvais le dimanche 20 septembre. Elisa.

Il chante les autres. Daniel Guichard qui interprétait Elisa d'après Serge Gainsbourg. Et voici, interprété par Dave, une chanson de Claude François. Mais quand le matin ?

Les orchestrations laissent parfois un petit peu à désirer, mais ce qui est intéressant dans ces chansons, c'est l'interprétation. Ici, des interprètes connus qui chantent les chansons des copains. Ici, une chanson de Claude François interprétée par Dave, mais quand le matin, et on poursuit avec cette fois-ci... C'est Jérôme qui nous interprète une chanson de Michel Polnareff. La poupée qui fait non.

Fabienne Thibault qui ici interprétait une chanson de Michel Polnareff, « Sous quelle étoile suis-je né ?» Il chante les autres, Gérard Lenormand qui chante du Julien Clerc avec « La Californie », ça c'est une pièce de collection, et juste après ce sera encore du Julien Clerc mais qui sera ici interprété par Didier Barbelivien. Pour le moment, c'est Gérard Lenormand qui chante du Julien Clerc.

Il n'y a que Radio Mercure que vous, pour vous passer des adaptations comme ça de chansons très connues par des chanteurs qui le sont tout autant mais qui ne sont pas dans leur répertoire. Comme d'ailleurs ici une version toute particulière de Que je t'aime, non pas par Johnny mais par, attention, tenez-vous bien, Gilbert Montagnier. C'est Libre Parcours.

Gilbert Montagnier qui chantait Johnny Hallyday et à présent. Michel Delpech chanté par, dans un premier temps, Laurent Voulzy et ensuite Marc Lavoine.

0: Marc Lavoine qui chantait Les Divorcés, une chanson à l'origine qui n'est pas de lui bien sûr, puisqu'elle est de Michel Delpech, tout comme juste avant White is White, interprété par Laurent Voulzy. Et que peut donner Hugo Frey qui chante du Joe Dassin ? Les Champs-Élysées, Hugo Frey.
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Les Champs-Élysées, Hugo Frey qui interprétait du Joe Dassin. Qu'est-ce que ça peut donner du Hugo Frey interprété par Nicole Croisille ?

0: L'épervier, interprété par Nicole Croisille, sur une chanson à l'origine par, bien sûr, Hugues Aufray. Et à présent, retrouvons Serge Lama qui nous chante du Serge Reggiani. Il suffirait de presque rien. C'est sur Mercure et c'est dans Libre Parcours.
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Une chanson de Charles Aznavour interprétée par Yves Duteil, c'était La Bohème. Maintenant on va voir Adamo, mais d'abord Adamo chanté par Richard Anthony qui nous interprète Inch'Allah. Et ensuite ce sera vraiment Adamo, mais pour une chanson de quelqu'un d'autre.

Que serais-je sans toi, une chanson de Serge Reggiani, interprétée par Adamo. Et voici une chanson de Daniel Balavoine à présent, mais ici interprétée par Jennifer. Mon fils, ma bataille. Vous êtes sur Radio Mercure et c'est Libre Parcours.

Mon fils, ma bataille, interprété par Jennifer sur une chanson de Daniel Balavoine. Les petits papiers, c'est une chanson de Régine. Ici, la voici interprétée par Marie-Paul Bell. Et ensuite, nous terminerons ce petit voyage à travers ces versions différentes avec Régine qui chantera du Gainsbourg pour clore cette rubrique. Nous l'avions commencé avec Daniel Guichard qui chantait Elisa et nous la terminons avec Régine tout à l'heure qui chantera du Gainsbourg.

Les petits papiers, c'était interprété par Marie-Paul Bell sur une chanson de Régine. Régine, à présent, avec la javanaise de Serge Gainsbourg. J'avoue.

0: Régine qui a changé de petit bout de papier et qui a laissé tomber son boa pour interpréter une chanson de Gainsbourg. C'était la javanaise. Le voilà, le Gainsbourg. En 68. Le requiem pour un con.
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Pauvre con, c'était Serge Gainsbourg, le Requiem pour un con en 1968. Le Requiem pour un con qui était également la musique du film, la chanson du film Le Pacha avec Jean Gabin. Gainsbourg qui s'est illustré également dans la musique de cinéma puisqu'on écoute actuellement un extrait de la bande sonore originale du film de Bertrand Blier, Tenue de soirée, avec Gérard Depardieu, Michel Blanc et Miu Miu.

1986, tenue de soirée, quel putain de film, c'était le sous-titre un peu de ce film de Bertrand Blier. On va rester avec la musique de film et non des moindres, le compositeur de Dernier domicile connu, musique de François de Roubaix. Un film de José Giovanni avec Lino Ventura et Marlène Jobert. Un film qui date de 1970, un bon polar français comme on savait les faire à l'époque.

peut-être avez-vous reconnu un générique, une version de l'indicatif de FR3 à l'époque, dans les années 70-80. C'était extrait de la bande originale du film La course du lièvre à travers les champs, un film de René Clément qui date de 1970 avec Jean-Louis Trintignant, un film qui est très peu connu. Par contre, la musique l'est extrêmement. Le film date de 1972. On écoute le thème principal, toujours composé par Francis Lai.

Rappelez-vous, c'était sur des images de Jean-Michel Follon, le dessinateur. C'était le générique de fermeture d'Antenne 2 dans les années, fin des années 70, début des années 80. C'était Michel Colombier qui avait interprété ce morceau qui s'appelait Wings. Et voici à présent Vladimir Cosma pour la musique du film de Gérard Oury en 1982, L'As des As.

La musique instrumentale, très rare. Ici, on est en 1970 avec le groupe Catharsis, le seul et unique album qu'ils aient réalisé. Voici Mask One. Catharsis sur les 93 FM de Radio Mercure, c'est Libre Parcours.

Orange Blossom Special, version 1982, c'était par celui qui l'a écrit, il s'appelait Charlie McCoy. Et voici la version originale de The Typewriter par Leroy Anderson.

On the Desert Road à présent. Juan Montego et les Kingston Orchestra. Juan Montego, qui n'est autre que le générique, rappelez-vous, de la séquence du spectateur.

encore un instrumental hyper connu grâce à la télévision, grâce à Antenne 2. Rappelez-vous, cette émission, ça se discute. Eh bien, c'était Gwem qui interprétait ce générique, extrait d'un album qu'il avait sorti dans les années 80, Le Serpent. Gwem sur les 93 FM de Radio Mercure. Manu Dibango en 1976 avec Big Blow.

Un titre qui gratte un petit peu, c'était le disque biscotte de ce moment, avec Manu Dibango, un 45 tours maxi d'origine, 1976, un des plus grands succès avec Soul Makusa, qu'on a maintes fois entendu sur cette antenne ainsi que sur les autres antennes, mais un petit peu moins, de Manu Dibango qui s'appelait Big Blow. Vous écoutez l'émission des autres musiques sur la radio de toutes les musiques, Radio Mercure. Et à présent, le groupe Mezzoforte, PG Blues. 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

deux mots quand même de ce groupe mezzoforte dont on entend actuellement E.G. Blues. C'est un groupe de fusion instrumentale jazz-funk qui nous vient d'Islande, qui a été formé en 77. Ils ont fait quelques succès instrumentaux, jazzy un petit peu, notamment le fameux Garden Party qui est tiré de leur quatrième album et que je vous propose d'écouter à présent dans une version un petit peu plus moderne que la version originale, ce qui date de 1984. Ici, c'est la version un petit peu modernisée. Un morceau qui a été numéro 1 un petit peu partout dans le monde entier. Un instrumental tel que c'est les passés Radio Mercure. Extrait de la discothèque insondable de votre doyenne des radios locales de l'Oise, Radio Mercure 93 FM, radio sans publicité 24h sur 24.

Un orchestre d'origine allemande, James Last, qui nous interprète un pot pourri de rythmes endiablés extrait de l'album Umba Umba Agogo, sorti dans les années 70.

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Voici Mike Oldfield avec Sally, extrait de l'album Platinum. Programmation complètement inédite sur votre radio locale.

des albums tels qu'on en faisait à l'époque, dans les années 70-80, des albums qu'on appelait des albums concept, où les morceaux qui étaient pas forcément très très courts, qui s'enchaînaient les uns derrière les autres avec même pas un blanc entre les titres. Mais là, on a dû le chanter quand même, puisqu'un autre morceau allait s'enchaîner. L'album Platinum, c'était la chanson Sally, extrait de cet album de Michael Field, réalisé en 1979.

Brasil, ou non, c'est un peu les rythmes du Brésil, mais c'est le groupe funk de Barry White, le Love Unlimited Orchestra, avec Summer Suit, le grand succès instrumental de Barry White et de son orchestre qui vient de Philadelphie.

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0: elle est comme ça.
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Eh bien, je suis heureux de vous retrouver toutes et tous pour cette seconde saison de La Touche Classique. J'espère que vous passez d'excellents congés d'été. Jean-Claude est toujours à mes côtés pour assurer la technique de cette émission. Et nous repartons tous les deux frais et dispo pour vous offrir chaque semaine mon programme musical soigneusement concocté pour votre plaisir. Et puisque cette reprise coïncide avec la rentrée scolaire, eh bien je vous propose d'illustrer le thème de l'école pour notre présente mini-série. Ainsi, ce mois-ci, nous serons à l'école de Jean-Sébastien. Alors, vous l'aurez deviné, nous allons nous pencher sur la carrière de compositeur des trois principaux fils de Bach, les prénommés Wilhelm Friedmann, Carl-Philippe Emmanuel et Johann Christian, autrement dit Jean Chrétien. Hein, voilà. Et à tout seigneur, tout honneur, nous commençons aujourd'hui avec Wilhelm Friedmann. Celui-ci est en effet l'aîné de la grande fratrie des Bach. On rappellera que papa Jean-Sébastien s'était marié deux fois. Tout d'abord avec sa cousine, Maria Barbara Bach, avec laquelle il aura sept enfants, dont Wilhelm Friedmann, l'aîné donc, né à Weimar en 1710. Et quatre ans plus tard, en 1714, le couple Bach donne également le jour à Carl-Philippe Emmanuel. Et puis, suite au décès de Maria Barbara en 1720, Jean-Sébastien épouse en seconde noce Anna Magdalena Wilke. Et de cette union va naître en 1735 le petit Jean Chrétien. Celui-ci avait donc 25 ans de différence d'âge avec son aîné Wilhelm Friedmann. Et pour débuter ce programme, je vous propose d'écouter dans son intégralité la symphonie en ré majeur Falk 64 de Wilhelm Friedmann Bach. Alors, tout d'abord quelques mots à propos de cette œuvre. Sur la dizaine de symphonies écrites par le compositeur, celle-ci est la plus aboutie, la plus richement orchestrée. Elle remonte à l'année 1755, période où le compositeur était employé comme organiste et directeur de la musique de la ville de Halle. Écoutons donc maintenant les trois mouvements de la symphonie en ré majeur de Wilhelm Friedmann Bach, successivement Allegro maestoso, Andante et Vivace. Une interprétation de l'Académie für Alte Musik de Berlin, dirigée par Stefan May, et c'est une captation sonore réalisée en octobre 2001.

Nous écoutions la symphonie en ré majeur Falk 64 de Wilhelm Friedemann Bach dans l'interprétation de l'Académie für Alte Musik de Berlin que dirigeait Stefan May. Alors, on va évoquer à présent la personnalité et la vie de Wilhelm Friedemann. Tout le monde à l'époque s'accordait à dire qu'il était le plus doué de toute la fratrie. Il était donc le chouchou de son papa, lequel écrivit une partie du clavier bien tempéré pour son fils adoré. Alors il y a quand même une sérieuse ombre au tableau, car Wilhelm Friedemann n'a jamais connu de son vivant une célébrité comparable à celle de ses deux cadets. Alors d'abord, il avait un caractère épouvantable, et puis surtout, il a été considéré toute sa vie comme un excentrique. Et puis, circonstance aggravante, sa musique était beaucoup trop en avance sur son temps. Wilhelm Friedemann possédait par ailleurs d'exceptionnelles capacités intellectuelles, lesquelles on retrouvera aussi chez son cadet, Carl-Philipp Emanuel. Dans sa jeunesse, il avait étudié le droit et les mathématiques à l'université de Leipzig. Et puis, il débute sa carrière de musicien proprement dite en 1733, année où il est nommé organiste à Dresde. En 1746, il devient directeur de la musique à Halle, où il fait la connaissance de Händel. À cette occasion, Wilhelm Friedemann essaiera d'organiser une rencontre entre son père et Händel, mais ce projet n'aboutira pas. En 1762, Wilhelm Friedemann prend la décision inédite pour l'époque de devenir indépendant, c'est-à-dire de ne plus dépendre d'une cour ou d'une église pour sa subsistance. Il anticipe donc d'une vingtaine d'années la démarche identique de Mozart, avec malheureusement les mêmes suites désastreuses, puisque Wilhelm Friedemann meurt dans la misère à Berlin en 1784, laissant sa femme et son fils dans un total dénuement. Et on poursuit maintenant la découverte de sa musique avec le duo pour flûte en sol majeur Falk 59. C'est là une œuvre majeure de Wilhelm Friedemann. Le langage y est intensément expressif et annonce le romantisme. On écoute les quatre mouvements de ce duo. Allegro ma non troppo, cantabile, alla breve et gigue. Le tout interprété par les flûtistes Shigenori Kudo et Marc Zuili. Un enregistrement daté de mars 2003.

C'était sur Radio Mercure 93 FM le duo de flûte en sol majeur de Wilhelm Friedemann Bach, qu'interprétaient Shigenori Kudo et Marc Zwilly. Et nous terminons maintenant avec une œuvre de Wilhelm Friedemann récemment découverte. Il s'agit de son concerto pour flûte et orchestre de cordes en ré majeur. C'est là une de ses dernières œuvres et qui fut découverte à Kiev en l'an 2000. En effet, en 1945, l'armée rouge s'était emparée de toutes les archives de la Singakademie de Berlin pour les emporter en Union soviétique. Il s'agissait là d'une collection inestimable de manuscrits autographes des compositeurs allemands des 17e et 18e siècles. Or, ce trésor fut restitué par l'Ukraine à l'Allemagne en 2001. Et parmi ces partitions, figurait le concerto pour flûte de Wilhelm Friedemann Bach, dont nous écouterons aujourd'hui le premier mouvement Un poco allegro. Et c'est là le premier enregistrement mondial de cette œuvre, effectué dès 2002 par Reinhard Goebel à la tête du Musica Antica Köln. Et c'est Verena Fischer qui assurait la partie de flûte solo.

0: Nous écoutions sur Radio Mercure 93 FM le premier mouvement du concerto pour flûte de Wilhelm Friedemann Bach, interprété par la flûtiste Verena Fischer, qu'accompagnait le Musica Antica Köln, dirigé par Reinhard Goebel.
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0: Et aujourd'hui, c'est un enregistrement de concert que je vous propose. Le 11 juin 1998 se produisait en l'église Notre-Dame d'Auvers-sur-Oise la soprano Patricia Petitbon. Elle interprétait notamment l'air de Dalinda, tiré de l'opéra Ariodante de Georg Friedrich Händel. Et Patricia Petitbon tiendra ultérieurement ce rôle de Dalinda lors de la toute première représentation française de cet ouvrage, donnée à Paris en mai 2001. Et pour ce concert du 11 juin 1998, elle est accompagnée par l'Orchestre des Folies Françaises que dirige Patrick Cohen-Akenin.

0: Nous écoutions une version de concert de l'air de Dalinda, extrait de l'opéra Ariodante de Handel. Et c'était la soprano Patricia Petitbon qu'accompagnait Patrick Cohen-Akenin à la tête des Folies Françaises.
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0: Eh bien, je vous invite aujourd'hui à entendre tout d'abord la version originale de la mélodie polonaise de Frédéric Chopin, intitulée « Souhait de jeune fille ». Et on enchaînera avec une transcription de cette œuvre pour piano solo, réalisée par Franz Liszt. Alors, la mélodie en elle-même est interprétée par Teresa Zilisgara, accompagnée au piano par Halina Gzernisz-Stefanska, et la transcription de Liszt, quant à elle, sera jouée par Jerzy Gzifra. Les deux enregistrements sont respectivement datés de 1981 et 1973.

C'était sur Radio Mercure 93 FM, la mélodie polonaise de Chopin, Souhait de jeune fille, chantée par Teresa Zilisgara, qu'accompagnait Alina Czernis-Stefanska. Et puis, à sa suite, on a entendu la transcription pour piano solo réalisée par Liszt, laquelle interprétée par Georgi Gzifra. Eh bien, ce numéro de rentrée de la touche classique touche à sa fin. Alors, on va le conclure, comme à l'accoutumée, avec le bonus. Et nous aurons aujourd'hui deux extraits de l'opéra de Berlioz, Les Troyens. Tout d'abord, Chasseur royal et orage, suivi de La marche troyenne. Une interprétation du Birmingham Symphony Orchestra, dirigée par Louis Frémaux en 1975.

Voilà, c'était deux extraits des Troyens d'Hector Berlioz, successivement La Chasseur Royal et Ourage et La Marche Troyenne, dans l'interprétation de Louis Frémaux, placé à la tête du Birmingham Symphony Orchestra. Ainsi se termine pour aujourd'hui ce numéro de La Touche Classique. C'était François à l'animation et à la conception, assisté par Jean-Claude à la mise en onde. Et nous vous souhaitons une excellente semaine. Et vous donne rendez-vous pour un nouveau numéro 2, La Touche Classique.

chronique la semaine prochaine, bien entendu. À noter que bien, vous pourrez retrouver cette émission en rediffusion le dimanche à 16h ainsi que le mardi à 1h. Et puis en podcast sur l'application Mercure All Play et enfin sur radiomercure.fr.

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Eh bien, bonjour à toutes et à tous. Claude et Marcel avec vous pour 2 heures dans l'émission d'accordéon, vos accordéons, de 17h à 19h, et bien sûr rediffusé le dimanche matin de 9h à 11h. Vous êtes bien sur les 93 FM de Radio Mercure et nous sommes heureux d'être en votre compagnie pour le bonheur de l'accordéon et bien sûr des auditeurs. Et bien sûr, au cours de l'émission, je vous donnerai le rendez-vous pour les télé-dansants que j'ai à annoncer. Bien, alors on va commencer l'émission avec un passeur d'homme, mais oui, la fiesta de Barcelone. C'est un passeur avec Stéphanie Rodriguez.

Eh bien, maintenant, on va passer à la valse. Mais oui, mon cœur balance. Eh, hey, fasse pas de blague quand même. C'est une valse, donc, avec Jean-Robert Chapelet.

Allez, on y va pour le tango, n'est-ce pas? Argentino. C'est un tango avec Christophe Demerzon.

Eh bien, après tout cela, on passe à la tarentelle. Tarentelle pour Timio. Donc, c'est avec Bérengère Chapin.

Là, c'est le cha-cha, c'est pour toi. Ben oui, j'ai choisi exprès. C'est avec Michael Vigneault.

Ah, là, je vous annonce donc le télé-ensemble que j'ai. C'est l'UNRPA section de Beauvais qui organise le dimanche 20 septembre donc son télé-ensemble à partir de 14h à la salle des fêtes Sablier à Beauvais. Ce télé-ensemble sera animé par Mathieu Tsens. Le prix d'entrée est de 12 euros et les réservations se font 06 19 06 68 50. Voilà, si vous avez personne au bout du fil, il y a le répondeur. Alors, on revient au morceau de musette, Ma terre, ma patrie. C'est un baillon avec Damien Poyer.

Allez, on part pour la marche. Tip top, marche. C'est pas mal ça. C'est avec Jean-Claude Fallat.

Bien, on va jouer Madison. C'est avec Jérôme Gauthier.

Eh bien, maintenant, c'est Vive le Foxtrot. Alors, les amateurs sont prêts? C'est avec Michael Richard.

on retrouve Jérôme Aubert avec tout simplement Ouduru. Il y a les beaux titres. Hein. C'est une danse en ligne, certainement.

0: Eh bien là, je vais passer la parole à Claude pour ses dédicaces. J'espère que c'est prêt, oui. Allez, c'est parti.
1: Alors, bonjour à vous les branchés du Musette sur Radio Mercure. Voici un posto pour commencer vos petites dédicaces. La bise à Jacqueline et Michel de Ponchon. Passez donc un bon week-end au son de l'accordéon sur Radio Mercure.
0: Eh bien, le passo doble, c'est de Séville à Barcelone. Ah ben, les passos, ils sont tous pour l'Espagne. Et c'est interprété par, bien sûr, Michel Poivre.

0: Cette valse, c'est pour tous les amoureux qui écoutent l'accordéon sur Radio Mercure.
1: Mais monsieur, puisque c'est le bal des amoureux que je vous propose, c'est une valse, c'est avec Isabelle Durand.

0: C'est Tango pour Simone et Daniel. Un petit moment de bonheur sur Radio Mercure. La bise à vous deux. Un bon rétablissement à la petite Jeannine de Noailles. Pensons bien à vous. Il faut guérir bien vite pour retrouver la piste de danse. Vos amis qui vous aiment beaucoup.
1: Eh bien, là, c'est un petit medley de tango que je vous propose. Mais oui, c'est avec Erika.

0: Une bonne fête à Rennes de Beauvais. Bisous, sans oublier André. Vous espérons tous deux en bonne santé.
1: Eh bien, là, on va passer à la tarentelle. Il y en a un accordéoniste et l'autre batteur. C'est bien sûr avec Alexis Labarrière et Guy Denis. Voilà.

0: voilà, la tarentelle est terminée. Merci beaucoup. Merci, merci, merci.
1: Les fans de Delphine en pissent pour ce Charleston, ainsi que Jean-Pierre, rien de tel pour vos gambettes.
2: Eh bien, c'est au bon vieux temps du Charleston que l'on va écouter. C'est avec Delphine Hubin.

0: La bise à Daniel et Gérard, bonne écoute sur Radio Mercure, en espérant se voir bientôt. Bise à vous deux, sans oublier vos enfants et petits-enfants.
1: Eh bien, c'est la bachata que l'on va danser avec Jérôme Richard.

0: Pour tous les pompiers de France, merci pour votre courage pour sauver la vie de chacun. Un grand merci à tous et un coucou à tous les fans de Milésie.
1: Eh bien, c'est les pompiers de France, c'est une samba et c'est avec Roberto Milésie.

0: Plein de bisous à notre petite Jeannine de Noailles. Nous lui souhaitons un très bon rétablissement. C'est Josiane, Colbert, Marie-Claude, Josette et Didier qui ne vous oublient pas, ainsi que toute l'équipe de La Danse.
1: Eh bien, c'est Amigo Filippo. C'est un tango avec Lynn et Paul Robert.

0: pour tous les Pierrots à l'écoute de Radio Mercure, cette Java est pour vous.
1: Eh bien, c'est la Java à Pierrot. À piste, eh bien, c'est avec Roger ici.

0: Un coucou à Michel de la rue Saint-Pierre. En écoutant Antoine, beaucoup de bons souvenirs vont revenir à la surface. Et c'est également pour tous les fans d'Antoine.
1: Eh bien, c'est tout simplement une marche méditerranée. Mais oui, c'est avec Antoine Vasseur.

0: coucou à notre petite Nadine de Varlouis. Espérons que tout va bien. Nous te faisons de gros bisous. C'est Josette et Didier qui pensent beaucoup à toi. Et la bise à Claude et Marcel. Merci.
1: Eh bien, c'est tout simplement un petit country que je vous propose. Oh, Susanna, mais c'est interprété là par Sylvie Pulès.

0: Il ne faut pas oublier les rois du rock, Gigi et Jojo. Pensons beaucoup à vous et recevez la bise.
1: Eh bien, là, vous allez pouvoir danser Rockaroon Zouklok. Eh bien, c'est du rock, oui, avec Guy Denis.

0: Bisette, Thérèse et André, profitez de la piste de danse le plus longtemps possible. Bisous.
1: Eh bien là, je vais vous faire écouter les Boucaniers. Les Boucaniers, c'est un meringué. Et c'est avec Claude Dunant.

0: La bise à Claude et Antoine, une polka pour retrouver vos 20 ans. Pensons beaucoup à vous et un coucou à tous les fans de notre Damien.
1: Eh bien, c'est la roulette polka avec Damien Berezinski.

0: Josanne, Lucien, Liliane et son ami, impatients pour oublier tous vos soucis quotidiens, grâce à Radio Mercure, bisous à vous quatre.
1: Eh bien, c'est Senor Kevin. C'est un passo et c'est interprété par Ray Catino.

0: Une bonne fête à Reine Orgée de Fitchum. Plein de bisous, sans oublier Jean-Marie, ton bien-aimé.
1: Eh bien là, c'est une valse que je vous propose. Mais je vous l'ai déjà dit 50 fois. Toutes les femmes sont belles, c'est vrai quoi. C'est pas des blagues. Et c'est avec Erika.

0: Bis à Joël et Belka, sans oublier tous les fans de Fritz qui ne se lassent pas de les écouter.
1: Alors maintenant, c'est Greengrass, c'est un medley de Boléro avec Guy et Robert Frey.

0: les fans de Benoît en piste pour cette tarentelle grâce à Radio Mercure. Et bon week-end à vous tous.
1: Eh bien maintenant, c'est une tarentella christiana. C'est une tarentelle. Et vous devinez là, qui nous joue ça? Eh bien, c'est tout simplement Benoît Nortier.

0: Un coucou à Josiane et Jean-Loup, sa fille, ainsi que leur voisin. La bise à tous.
1: Eh bien là, c'est une manche avec André Vercherin et il nous interprète tout simplement « Vive la France !»

0: Huguette Pierre, voici votre fox, vous qui aimez le danser, et la bise à vous deux.
1: Eh bien, le foxtrot du Bertabar. C'est pas mal ça. C'est un foxtrot donc avec Mick Brian.

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Eh bien, l'émission étant terminée, Claude se joint à moi pour vous souhaiter une bonne semaine. Vous retrouverez bien sûr, comme à l'habitude, la rediffusion dimanche matin de 9h à 11h. Quant à nous, vous nous retrouvez tous les samedis, bien sûr de 13h30 à 15h30 pour l'émission de chansons d'hier et d'aujourd'hui. Et je tenais à dire un grand merci à Jean-Claude pour sa participation à cette émission. Une bonne écoute sur les 93 FM de Radio Mercure. Nous vous souhaitons un bon week-end et nous vous disons

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et bonsoir à toutes. Patrick Ageux avec vous dans Dance Floor, l'émission qui fait bouger ton week-end. Et oui, maintenant ça fait bouger le week-end puisque les vacances sont finies. Tout le monde est bien rentré, la rentrée des classes s'est bien passée, tout ça. Bon, maintenant il faudrait penser à sortir en discothèque ou alors en soirée. Reprendre le petit train-train quotidien. Écoutez Dance Floor tous les vendredis et tous les samedis en rediffusion. Dansez dans le salon. Et puis n'oubliez pas, il faut un petit Sam pour vous ramener le soir. Hein. Bon, très heureux de vous retrouver, hein, parce que les vacances c'est bien, vous êtes tout bronzé, c'est parfait. Moi j'ai retiré le short de bain, j'ai retiré le bob fluo jaune. J'ai retiré le sable qui était sur la console parce que l'ami JC, le technicien hors pair qu'on a ici, s'il voit qu'il y a du sable dans les micros, il va pas aimer. Hein. Bon, trêve de plaisanterie, on va faire comme si on était à la maison. Allez, une reprise tranquille.

poursuit avec les Village People. Et YMCA, vous êtes sur Radio Mercure 93 FM ou en streaming sur Mercure Play.

Ah, on est avec les Village People et YMCA. Juste avant, c'était Kungs avec This Girl. Et puis, ben là, on va aller un peu dans la house. Avec le précurseur de la house, Keith Pharay. Et son nom de scène qui n'est autre que Farley, Jack's Master Funk. Love can turn around.

de la house avec le pionnier de la house. Allez, un petit air de vacances quand même, allez. On va vous faire plaisir un peu, hein. Avec Kalema.

Kalema et Luana Prado avec Sedama. T'es bien dans Dance Floor? Ah, et tu danses? Bah oui. Eh bah, tu vas continuer, tiens. Allez. Prépare-toi à aller danser en discothèque ou en soirée. Patrick H2 avec vous. Et Robin S. Love for Love.

t'es bien bronzé? Est-ce que t'es repris le boulot? Tout va bien? Ah bon, bah c'est parfait alors.

Central Line avec Walking Into the Sunshine. Et puis si on prenait le cargo pour reprendre la mer. Eh oui, la sirène est là, le pactage est fait. Allez, on embarque avec Axel Power. Cargo de nuit. En préparation, Colin de Gang et Farouko. C'est sur Radio Mercure 93 FM ou en streaming sur Mercureplay, l'application. Et c'est Patrick, ton DJ, Patrick

en plein cœur des années 80 avec Axel Bauer et Cargo, puis on va plonger encore plus loin dans les années 80 avec Kool & The Gang et son Big Fun. T'es dans Dance Floor, t'es bien, tu danses, t'as raison.

Merci Steve Aoki pour Yapak et une nouveauté Radio Mercure bien sûr. Et une deuxième dans la foulée, Shakira et Burna Boy pour Die Die. Et ça, c'est aussi une nouveauté.

juste avant, deux pour le prix d'un, il y avait Farruko et puis ensuite nous avons eu Shakira. Et là à l'instant, un grand classique de 1977 de la disco music avec Let's No Man Put Hands Under, les First Choice. Et dans la série 2 pour le prix d'un, eh ben tiens, Céron avec un mix de Bob Sinclair. Give me love. Pour redonner à Sinclair ce qu'est à Bob. Un super remix de Céron. Et ça, c'est dans Dancefloor.

un mix de Bob Sinclair, Seron, Give Me Love. Et puis vous savez que j'anime une émission qui s'appelle Décalage Horaire, où on va visiter les pays, les musiques du monde. Et j'ai passé ce titre-là, Mother-in-Law, Sierra Leone's Refugee All-Star, ça c'est le groupe. J'ai trouvé que ça swingait à l'africaine, ça dansait à l'africaine. Alors je me suis dit, tiens, pourquoi pas leur proposer ?

On a bougé à l'africaine dans Dance Floor avec Mother in Law. C'était la Sierra Leone, Sierra Leonesse Refugee All Star. 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Voilà. Allez. Avalanche. Avec Johnny, Johnny, come on. 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

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Oh, c'était la rentrée hein, après les vacances. Si tu sors en soirée ou si tu vas en discothèque, n'oublie pas, c'est Sam qui conduit. Il était au jus d'orange, à l'eau plate ou gazeuse. C'est lui qui a les clés de la bagnole et qui vous ramène ce soir sain et sauf, les points sur le permis, les parents sont contents, c'est formidable, on passe tous un bon dimanche.

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Je vous dis à la semaine prochaine.

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1: Bonjour à toutes et à tous, bienvenue sur l'émission Parole aux associations. Elles font vivre nos quartiers, elles créent du lien, elles s'engagent, elles partagent. Aujourd'hui, elles prennent la parole. Bienvenue dans Parole aux associations et aujourd'hui, je suis ravi de pouvoir recevoir l'association Emmaüs en présence de Ludovic qui est présent. Bonjour Ludovic.
2: Bonjour Rachid.
1: Et il y a aussi Laurent. Bonjour Laurent.
3: Bonjour Rachid.
1: Et Chantal.
4: Bonjour Rachid.
1: Donc une équipe assez cosmopolite, une grande équipe, mais bon, une petite partie, mais vous faites un sacré travail. Donc mon ami Ludovic, président de l'association Emmaüs.
2: Président du comité d'amis d'Emmaüs à Beauvais. Nous sommes présents à Beauvais depuis de nombreuses années maintenant, puisque ça fait depuis 1968 que Emmaüs a posé le pied à Beauvais, un des acteurs majeurs de la ville dans le domaine de la solidarité. Emmaüs, d'une manière plus générale, c'est la suite de l'appel de la Pépière en 1954. Et c'est en fait une fédération, c'est un mouvement de différentes associations à travers le pays, mais même à l'international. Bien sûr, la branche historique, les communautés fondées en 1954 pour ce qu'on appelait autrefois les chiffonniers d'Emmaüs, dans ce contexte d'après-guerre très difficile de l'hiver 1954. Et puis, ça s'est développé au fur et à mesure et sont apparues au fil de l'eau une autre branche, une forme d'activité toujours dans le mouvement, ce qu'on appelle les comités d'amis. Alors la différence, c'est que les communautés, les gens vivent sur place, travaillent sur place, vivent de leur travail et accueillent des compagnes et des compagnons pour des temps très, très, très variés, de quelques mois à quelques années pour certains. Et alors que les comités d'amis sont des structures qui sont principalement axées sur les chantiers d'insertion pour les personnes qui ont été un peu éloignées du monde du travail traditionnel. Donc ils viennent reprendre pied chez nous. Ça, c'est le cœur de notre activité. Bien sûr, on a, selon les différentes histoires des comités, on a d'autres extensions d'activités par chez nous. On a une épicerie sociale, on a un accueil de jour dont on parlera plus en détail tout à l'heure. On a l'hébergement d'urgence. On a d'autres activités liées à notre insertion dans l'activité citoyenne, par les passe-permis, les BAFA, tout ça. On reparlera de tout ça. Mais ici, à Beauvais, notre implantation, c'est vraiment, vraiment, et tous nos acteurs, que ce soit les institutionnels, la mairie bien entendu, avec laquelle nous travaillons d'une manière très étroite, et on en reparlera pour nos prochains projets, nos projets immobiliers en particulier, mais également le département, et puis des partenaires privés, nos donateurs, les grands acteurs de la distribution en particulier, mais pas seulement. Et on a aussi des partenariats avec l'État, dans le cadre de notamment les aides concernant l'alimentation, etc. Et tout cela, ça se concrétise dans plusieurs endroits à Beauvais. Bien sûr, notre siège historique qui est rue Emmaüs. Une deuxième boutique que nous avons ouverte il y a un an maintenant, qui est située au cœur de la ville, sur la place du marché, la place des Halles, et qui fonctionne extrêmement bien, qui est à la fois un lieu de commerce, comme nous en avons l'habitude, une boutique, mais aussi un tiers lieu d'activité culturelle. On a eu quelques concerts, on a eu des expositions, on a eu des artistes qui sont intervenus pour former ou proposer des activités autour de la peinture. Et puis, nous avons notre magasin à Compiègne, qui est un énorme vaisseau, qui est ouvert depuis plusieurs années maintenant et qui fonctionne très très bien également. Et alors ça, c'est nos implantations. Et puis, toujours à Beauvais, on a donc la boutique Solidarité, actuellement située rue Audry, et puis l'accueil de l'hébergement de nuit, l'hébergement d'urgence, qui est rue Jacobi. Et nous en reparlerons tout à l'heure. Ce sont deux activités que nous allons développer dans un autre cadre, dans une autre structure et dans un autre lieu. Nous en reparlerons certainement tout à l'heure. Et puis, des gens, Le cœur de nos Emmaüs, c'est l'humain.
1: Ce sont les bénévoles, c'est les humains.
2: C'est... Voilà, c'est l'humain, c'est ça, ce exactement. Sont d'abord les bénéficiaires.
1: Mmh. Ouais, c'est ça.
2: Que ce soit par le monde du travail, que ce soit par l'aide alimentaire, il fut un temps, il y avait l'aide à la santé, que ce soit pour les repas, hein, pour l'hygiène, pour la domiciliation, on parlera de tout ça, c'est l'humain. L'humain, c'est notre marque de fabrique, comme d'autres activités, d'autres structures de solidarité. Mais chez nous, c'est 70 salariés, une quarantaine de personnes en chantier d'insertion, c'est des permanents, voilà. Et puis, c'est beaucoup de bénévoles, hein, environ 150.
1: Alors, si tu me le permets, Ludovic, on va rentrer après dans les détails.
2: Voilà.
1: Mais nos éditeurs, aujourd'hui, ils ont envie de savoir un peu qui sont les personnes. Vous savez, tu as un parcours, toi, Ludovic, Laurent, puis Chantal, un parcours de vie associative. C'est vrai qu'il y a, on va rentrer dans le détail après, hein, tu l'as dit, tu as présenté globalement ce qu'était Emmaüs, Beauvais, et dans le département. Mais qui est Ludovic ? Pour nos auditeurs, simplement, quoi, Ludovic, président aujourd'hui, acteur depuis longtemps. Qui, allez.
2: Alors Ludovic, c'est quelqu'un qui a un long parcours associatif depuis l'âge de 17 ans. Dans, tant en France qu'à l'étranger. J'ai beaucoup vécu à l'étranger. Au départ, c'était le réseau Caritas, par le Secours catholique, à travers le monde. Et puis, quand je suis rentré en France, il y a 6 ans maintenant, le hasard a fait que je me suis implanté à Beauvais. Et Beauvais, c'est une ville extrêmement dynamique sur le plan des associations, vous le savez. Et donc, tout naturellement, j'ai poussé la porte du Secours catholique quelques jours après mon arrivée. Et des membres du Secours catholique qui étaient déjà chez Emmaüs m'ont dit « Écoute, si tu veux venir voir ce qui se passe chez Emmaüs, eh bien, t'es le bienvenu. » Et c'est comme ça qu'un an plus tard, je suis arrivé chez Emmaüs en tant qu'administrateur. Et puis, ben voilà, on a fait le chemin avec une équipe extrêmement dynamique. De l'amitié s'est créée. Et rien ne se fait sans rencontre extraordinaire. Et effectivement, ici à Beauvais, que ce soit chez Emmaüs ou ailleurs, dans d'autres activités associatives, c'est des rencontres très fortes. Et c'est vrai que Beauvais, avec des personnalités très ancrées dans l'activité associative depuis très longtemps, c'est une ouverture, c'est une facilité pour s'implanter dans la ville. Et même maintenant, depuis maintenant quelques mois, je suis également au CCAS, à la demande de Monsieur le maire.
1: Centre communal d'action solidarité.
2: Exactement, l'action sociale. Voilà, autant dire que je ne suis pas beauvaisien, je ne suis même pas picard. Je suis d'origine de Bretagne, avec un long parcours à l'étranger, comme je l'ai dit. Mais ici, très vite, les choses se sont faites comme naturellement.
1: Puisque un vrai militant, quoi.
2: Voilà,
1: on parle vraiment de la partie militantiste. Ça, c'est important. C'est vrai qu'on on vient du milieu associatif, on est, du moins quand on est acteur, c'est bien de savoir un peu, et c'est vraiment le message que je veux faire passer à tous nos auditeurs, c'est que on peut devenir vraiment membre d'une association. Il faut le devenir parce que ça apporte beaucoup de choses très positives. Alors, on va peut-être laisser la parole soit à Laurent, soit à Chantal, ou aux Neuro Dames. Hein, Chantal, pareil, Chantal, si tu peux te présenter au niveau des auditeurs, ton parcours et aussi ton rôle au sein de l'association Emmaüs.
3: Voilà. Moi, il n'y a pas longtemps que je suis dans l'association. Ça fait 13 ans maintenant quand même, mais je sors du commerce, j'ai fait 42 ans dans le commerce, et donc à Martrel, je me suis cherché une association. J'ai trouvé Emmaüs, que je ne connaissais pas, de l'abbé Pierre bien sûr, mais pas particulièrement l'association elle-même, et je suis rentrée, je fais des bénévoles une fois par semaine, et puis je me suis investie, j'ai rencontré de belles personnes en effet, on a rencontré beaucoup de monde, et ça, maintenant aujourd'hui, j'y suis du lundi au dimanche soir.
1: Ah, c'est ça.
3: Investi entièrement et franchement, oui.
1: Ouais, au départ aussi dans la partie professionnelle, c'est normal, un peu comme beaucoup de personnes.
3: Voilà.
1: Et qu'est-ce qui fait qu'on a envie de donner un coup de main dans une association, que ce soit Emmaüs ou ailleurs ?
3: Je ne sais pas, ça vient du cœur. Je pense qu'on a cette envie d'aider les autres. Et plus on voit, plus on aide et plus on a envie d'en faire plus.
1: Et puis c'est de créer du lien social.
3: Faire beaucoup, beaucoup de rencontres, de très, très belles personnes. Et voilà, aider aussi plein de personnes qui ont besoin de nous et on est là pour eux, quoi.
1: Et là, j'ai compris que vous étiez donc bénévole. Vous êtes toujours bénévole.
3: Je suis toujours bénévole.
1: Au départ, et on vous a donné de plus en plus de responsabilités,
3: oui.
1: C'est ça quoi.
3: Ah oui, aussi, oui. Oui, je suis rentrée en tant que bénévole et après, bah, je suis rentrée au membre du CA. Et on a un grand, grand besoin de bénévoles. Donc, je me suis engagée dans cette action de recruter des bénévoles pour cette association. Et franchement, c'est du bon boulot. Voilà, mais ils nous en font encore.
1: Ouais, y a pas assez,
3: il y a encore beaucoup. Non, il n'y a pas assez de bénévoles.
1: La partie bénévolat est très, très importante. Voilà. C'est aussi le but de mon émission, de pouvoir promouvoir vraiment les associations et de dire qu'on a besoin de bénévoles.
3: On a besoin de bénévoles. Bénévole,
1: ouais. Que ce soit une heure, une demi-heure ou trois heures. C'est...
3: Bon, on a plein de personnes comme ça qui viennent une heure, une journée. Et voilà, on a besoin de ce genre de personnes. Et dans tous les domaines, quoi. Enfin, dans le livre, le vaisselle, dans tous les rayons, on a besoin d'absolument... des gens qui ont envie aussi de nous connaître quelque part aussi.
1: Bien sûr. Voilà. Et ça, c'est intéressant parce que c'est tous les jours des rencontres nouvelles avec des parcours différents.
3: Tout à fait, je rencontre plein de personnes. Oui, tout à fait. C'est parfois une très belle rencontre. Ouais.
2: Et un bénévole chez nous, c'est bien sûr du temps. On peut, comme tu le disais tout à l'heure, quelques heures à... un engagement plus soutenu. Beaucoup de nos bénévoles sont des anciens bénévoles depuis très très très longtemps et ils sont là quasiment tous les jours. Hein. Donc c'est cela. Et puis c'est aussi quelques heures. Mais peu importe, l'important c'est la régularité. Il ne faut pas oublier qu'on est au service des personnes. Et quel que soit le service que l'on, auquel on contribue, que ce soit le travail par le chantier d'insertion, que ce soit l'alimentaire, quelles que soient nos activités, l'important c'est d'être régulier, d'être stable, parce qu'on a des personnes qui sont fragilisées. Donc il faut le temps de la rencontre, de la découverte, créer des liens. Et pour ça, il faut pouvoir être là d'une manière un peu régulière, sérieuse, on va dire. Hein, sérieuse, être solidaire, c'est une affaire de cœur, bien sûr, mais c'est aussi très sérieux.
1: C'est un engagement.
2: Et c'est un engagement.
1: C'est un engagement, c'est ça. C'est je m'engage à apporter, par rapport aux bénéficiaires, comme tu l'as dit, Ludovic, d'avoir de l'empathie, d'avoir pas mal de choses de parcours de vie qui font que, en face de nous, on a une personne qui a besoin d'écoute et puis de soutien. Quoi. On a aussi, donc, on a la partie bénévole, on a aussi, avec notre ami Laurent, la partie salariée. Donc, Laurent, qui est aussi donc, salarié et directeur de Emmaüs Beauvais, présente-toi si tu veux bien.
4: Donc, moi, je suis arrivé chez Emmaüs en octobre 2023, donc c'est relativement récent. Au départ, je travaillais comme conseiller financier dans une banque sur l'économie sociale et solidaire pendant une quinzaine d'années.
1: Ah oui.
4: Et puis, au bout d'un moment, à force de s'occuper de l'économie sociale et solidaire du côté bancaire, je me suis dit que ça serait intéressant de faire des choses un peu plus concrètes et d'avoir un rôle citoyen un peu différent. Donc, j'ai quitté la banque et j'ai rejoint le secteur de l'insertion. Et puis, au bout d'un certain temps, j'ai cherché un nouveau projet il y a trois ans en me disant que... fallait que j'arrive à trouver une structure de taille relativement importante, voilà, évidemment, pour la diversité des actions, et puis de retrouver une structure qui a un rôle économique, évidemment, ce qui est notre cas avec l'ensemble des magasins et qui est une part non négligeable de nos ressources, et en même temps un rôle social extrêmement ancré dans un territoire. Je ne suis pas du tout beauvaisien, j'habite en Île-de-France, mais le projet d'Emmaüs m'intéressait de façon générale, évidemment, mais le projet de Beauvais m'intéressait particulièrement par la diversité des actions, justement. Et il y a le côté donc, économique, effectivement, avec les magasins, mais l'insertion par l'activité économique, le chantier d'insertion, l'épicerie sociale, la boutique solidarité, l'hébergement d'urgence, etc., tous ces sujets-là font une grande diversité d'actions. Et donc, évidemment, on est dans une structure qui est ancrée depuis longtemps dans ce territoire, sur le territoire de Beauvais. Et le but, c'était d'essayer d'apporter aussi un certain nombre de mes connaissances et de mes expériences sur le sujet, et puis de développer tout un tas de projets, et Dieu sait qu'on n'en manque pas.
1: Ouais, je pense que des projets au niveau d'Emmaüs, vous n'en manquez pas. Et ça, on va en parler. Puis je pense qu'il y aura aussi des projets dans le futur sur lesquels vous êtes en réflexion. Et ça, c'est important. On a combien de salariés au niveau de Emmaüs Beauvais? On va parler, ou voir si vous voulez parler du département, il n'y a pas de problème.
4: Alors, au niveau de Beauvais, on a en tout 70 salariés, 40 qui sont des salariés en insertion du chantier d'insertion, donc qui sont là pour une durée de 2 ans maximum, et comme le disait Ludovic tout à l'heure, qui sont là pour reprendre pied avec le monde du travail après des parcours de vie ou des parcours professionnels un peu complexes. Et nous avons une trentaine de salariés permanents, qui sont donc des salariés en CDI, dont je fais partie, et qui sont toutes les personnes qui font vivre au quotidien l'association, que ça soit au niveau des magasins, avec des responsables de magasins par exemple, au niveau du tri, de l'approvisionnement, de la réception des dons, de l'accompagnement social, etc. Donc c'est un mix quasiment à 50-50 entre du personnel professionnel permanent et du personnel en insertion qui passe dans l'association pour une durée maximum de 2 ans.
1: Voilà, avec un public bien différent, quand on parle de management, etc., entre des contrats entre guillemets précaires, parce que c'est vrai que 2 ans, bon, on sait qu'il y a 2 ans, mais après, on ne sait pas ce qui reste, ce qui ne reste pas. C'est vous travaillez en tout cas, Emmaüs, sur des projets de pérennisation de postes ou pas, ou je ne sais pas, est-ce qu'on est plus sur... On propose une activité, ça veut dire vous remettez un peu le pied à l'étrier à ce public ou...
2: Chez nous, c'est une activité tremplin. Pour ce qui est de l'activité de l'insertion par l'économie, l'objectif, c'est pas de se dire on va ensuite garder les gens. Non, et c'est un passage dans leur vie professionnelle. Souvent, c'est aussi un passage pour restructurer leur vie personnelle. C'est un accompagnement avec des partenaires autres que notre association, bien entendu, parce que l'objectif, c'est parfois de retrouver du travail, c'est parfois avoir une démarche sur le plan de la santé, c'est parfois avoir des problèmes financiers, c'est des problèmes juridiques, enfin voilà. Tout ça se fait dans cette période de transition pour ces personnes-là, mais l'objectif, c'est pour elles de nous quitter. C'est vraiment ça. On est un outil au service de leur vie, de leur projet personnel, pour leur envol ou leur nouvel envol sur des projets qui ne nous appartiennent pas. Nous ne sommes pas là pour conserver les personnes, même si souvent elles souhaiteraient rester avec nous parce que l'expérience de vie, l'expérience de la façon dont on travaille, la façon dont nous vivons le monde du travail leur plaît, les séduit. Non, alors parfois c'est difficile, parfois il faut pousser les personnes à prendre leur envol, mais il ne faut pas oublier que, quelles que soient nos actions, nous sommes là pour permettre à la personne de retrouver son autonomie.
1: Ouais, tu l'as dit, un tremplin. C'est avoir un tremplin, un passage pour après s'orienter sur autre chose. Quoi.
2: Voilà, c'est ça.
4: Et puis ce qui est très important, c'est de... les personnes qui rentrent dans le chantier d'insertion ne rentrent pas dans un schéma prédéfini. C'est-à-dire que chacun a son parcours de vie, ses envies, ses projets, ses contraintes. Et le but de l'association, c'est d'accueillir toutes les personnes qui ont besoin de nous dans ce cadre-là. Alors avec les limites qui nous sont imposées par la réglementation, mais voilà, en tout cas d'accueillir les gens. Et de prendre ce point de départ comme un point zéro et de se dire voilà où on en est aujourd'hui, quels sont les freins, les choses qui vous empêchent de retrouver un emploi ou une formation qualifiante par exemple, et de mettre en œuvre de façon individualisée l'accompagnement. C'est-à-dire qu'on n'a pas donc un schéma type qui correspond à toutes les personnes qui rentrent chez nous, parce que ça dépend vraiment du parcours de chacun.
1: Ah, c'est ça, et puis c'est assez des parcours très compliqués, hein. Si je ne me trompe pas, vous accueillez aussi des sortants de prison, etc. Moi je considère qu'il faut aussi leur donner la chance, c'est-à-dire que s'il n'y a pas des endroits où on puisse les accueillir avec leurs problématiques, parce que c'est aussi ça, il y en a certains qui veulent s'en sortir, et de leur donner le petit coup de pouce, bah, bravo à vous. Quoi.
2: S'agissant des personnes qui sortent de prison, bien sûr, on a une prison à Beauvais, hein, la maison d'arrêt, et nous sommes déjà en partenariat avec eux, puisqu'on a des chantiers de tri qui sont en partenariat avec l'association ILO et l'administration pénitentiaire, qui permettent d'avoir un peu de travail pour les détenus à l'intérieur de la prison. C'est rare, le travail en prison. Or, c'est indispensable, ne serait-ce que pour leur équilibre et pour leur réinsertion plus tard. Mais il est dans notre ADN aussi d'avoir une relation un peu particulière avec le monde de la prison, les détenus. L'abbé Pierre lui-même, un de ses premiers compagnons, c'était un ancien bagnard. Donc pour nous, ça va de soi. Et c'est la raison pour laquelle on fait aussi l'accueil des personnes qui sont ce qu'on appelle les tiges, hein, qui sont condamnées à des travaux d'intérêt général. Et on a, pour nous, c'est une évidence. C'est une évidence. On est là pour les accompagner, pour leur donner l'occasion de reprendre pied, quelle que soit leur origine, quel que soit ce qu'ils ont fait ou pas fait, leur parcours personnel ou autre, nous sommes là pour permettre à des personnes de reprendre leur vie en main.
1: Et ce sont des personnes, comme on disait tout à l'heure, ce sont les bénéficiaires. Ils n'ont pas une étiquette sortant de prison ou ceci
4: absolument
1: ou cela.
4: Pas.
1: En fin de compte, ils se retrouvent avec un public ou ils se retrouvent avec des bénévoles qui, un ou l'autre, ne savent pas et qui se disent « Oh, il est super sympa ». Mmh. Il est super sympa ce gars.
2: C'est pas parce qu'on a fait une grosse connerie, pardonnez-moi l'expression, enfin en tout cas une erreur majeure dans sa vie, que la vie se termine et que l'on est condamné à vie. Ils sont passés en prison, ils ont payé leur dette à la société, ce qui est normal, il n'y a rien à dire là-dessus, mais on passe à autre chose. Hein. Et la meilleure façon d'être citoyen, c'est de précisément considérer qu'une vie ne s'arrête pas à un acte, ou aussi horrible soit-il d'ailleurs, mais à au contraire être capable d'évoluer, de changer, de prendre un autre chemin. Et cela, ça ne se fait pas sans rien. Il faut être concret, donc c'est le travail, c'est l'action bénévole aussi. Hein. Permettre de trouver le moyen de constituer un tissu social quand on a été interné ou emprisonné plus exactement. Pendant plusieurs années, on a parfois des difficultés à se réinsérer, ne serait-ce que socialement, hein, je ne parle même pas de l'activité économique. Donc pour ça, pour nous, c'est vraiment... ça fait partie de notre ADN, je le répète. Voilà.
1: Avant d'attaquer, donc, laisser la parole aussi à Chantal, on va arriver sur la pause musicale. Donc, tout de suite après la pause musicale, on parlera aussi des bénévoles, parce que c'est aussi quelque chose de très important. Laurent, tu as choisi, c'est toi qui as choisi la pause musicale.
4: Oui.
1: Alors, c'est quoi la pause musicale ?
4: Alors, la pause musicale, c'est Bidonville de Claude Nougaro, qui est une chanson relativement connue, mais pas la plus connue de son répertoire. Et c'est une chanson qui parle de tendre la main de solidarité.
1: À tout de suite.

0: toujours sur Radio Mercure sur le 93 FM et vous êtes sur La Parole aux Associations. Aujourd'hui, nous sommes en compagnie de l'association Emmaüs. On va parler, on va continuer donc à parler d'Emmaüs et on va parler plus particulièrement des bénévoles d'Emmaüs. Combien de bénévoles ? Donc Chantal, tu as la parole. Ouais. Combien de bénévoles ? Leur rôle ? Et puis comment, c'est intéressant, comment ils sont intégrés au sein de Emmaüs et comment on fait pour les solliciter quand on va chercher ces bénévoles ?
1: On va chercher ces bénévoles, mais on a aujourd'hui 142 bénévoles entre les trois magasins, tous les sites, il y a l'épicerie. C'est un peu de bouche en oreille quand même le bénévolat. Les gens viennent nous voir, on discute, les gens qui connaissent quand même l'association quand même. Après, on les fait découvrir, en effet, quand ils viennent nous voir. Donc, on essaye de leur présenter l'association. En général, ils connaissent à peu près. On leur demande de leur passer aussi ce qu'ils peuvent nous amener. Déjà, leur temps, oui, bien sûr, puisqu'ils se proposent. Mais après, ils ont des activités extérieures, un passé
0: professionnel,
1: merci. Grâce à ça, ils ont peut-être leur place dans notre association. Et souvent, ils rentrent dans notre association pour découvrir un peu plus.
0: Comment ça se passe ? Donc, ils viennent frapper à la porte d'Emmaüs ?
1: Alors, souvent, ça se passe dans les magasins.
0: Ou ils viennent directement dans le magasin,
1: c'est ça ? Non, souvent, ça se passe dans les magasins où il y a des demandes de bénévoles. Donc, ils demandent souvent à la caisse ou à d'autres bénévoles comment on fait pour s'inscrire. Donc, voilà, on a une fiche de demande de bénévolat à remplir qu'on me fait parvenir à chaque fois. Il y a aussi quelques publicité qui passe aussi sur Facebook ou n'importe, où on demande aussi des bénévoles.
0: Bien sûr.
1: Par ça, on va à la foire à la carotte, il y a aussi, ils peuvent aussi se présenter là, donc ils sont toujours des fiches et tout revient vers moi.
0: Donc après, toi, tu les contactes.
1: Après, je les convoque et on a un petit entretien entre nous pour nous expliquer ce qu'ils peuvent nous amener et nous, nos besoins.
0: D'accord.
1: Donc voilà.
0: Et après, chaque bénévole est placé en par rapport à
1: nos
0: ses compétences.
1: Besoins, c'est compétent. Nos besoins, on voit avec eux d'abord nos besoins, mais après, s'ils nous apportent autre chose, il n'y a pas de souci. De toute façon, on en a besoin tout le temps, donc quelque part, voilà. Et voilà, on les met suivant leur compétences, oui, en effet. Et puis après, des fois, dans le magasin, ils découvrent d'autres endroits où ils préfèrent aller. Et c'est de l'autonomie dans les magasins. Ils peuvent être absolument partout.
0: Ouais, c'est ça.
1: Et ça s'épanouit en travaillant encore, en découvrant la sauce. Et je pense que c'est un peu ce qui m'est arrivé. Je vais recommencer par la vaisselle et aujourd'hui, voilà où je suis.
0: Ouais. Est-ce que vous avez des journées bénévoles ou pas ? Je ne sais pas, par rapport à des rencontres, parce que tous les bénévoles ne se connaissent pas, je suppose, parce que c'est tellement grand.
1: C'est tout à fait vrai. Alors, on essaye, oui, en effet, dans les magasins, de faire des petites réunions avec tout le monde ensemble. Et il y a l'AG où tout le monde est là, tous les bénévoles de tous les magasins sont là. Donc là, on se découvre un peu tous, oui, mais on essaye quand même. Et on va essayer encore plus de faire ce genre de choses, oui.
0: Ça va être mon rôle, de plus.
1: Je vais essayer d'évoluer beaucoup là-dessus, parce que là, c'est beaucoup sur les magasins, je dis l'AG, mais oui, en effet, on a besoin de ça.
0: Et donc,
1: au contraire, tout le monde se connaisse.
0: Tu tournes un peu dans tous les
1: sites,
0: services.
1: Ouais,
0: c'est ça,
1: fait,
0: quoi. Donc
1: oui.
0: c'est pas toujours. Mais on parle que de Beauvais ou on parle vraiment de tout le département ?
1: Non, Beauvais, c'est deux magasins à Beauvais et un Compiègne.
0: Ouais, donc,
1: après, il y avait aussi mes rues, maintenant, c'est il y a aussi un entrepôt à Breteuil, donc je fais absolument tous les lieux.
0: Ouais,
1: voilà. Donc moi, en général, je connais presque tous les bénévoles.
0: Bon, ça, c'est important quand même. Et ça va de quel âge à quel âge ? Il y a une tranche d'âge ou pas ?
1: Je crois que la plus ancienne, elle a...
2: Elle a 84, 85
1: ouais,
2: ans.
1: C'est ça.
2: Voilà, et les plus jeunes, mais alors là, on a des bénévoles tout juste majeurs.
0: Ça fait partie des conditions, c'est ça ? Il faut être majeur avant tout ?
2: Oui, c'est plus simple. D'abord, en termes de droit. Sinon, il faut l'autorisation des parents. Et puis, bon, on est quand même dans le monde des adultes, là. Il faut une certaine maturité pour pouvoir accompagner. Alors, ce qui est frappant, c'est que, quels que soient les horizons, tout le monde a, chez nous, vraiment le sens de la solidarité auprès des personnes les plus défavorisées, quelle que soit leur façon dont ils s'engagent chez nous. Ça, c'est vrai, que ce soit à la boutique Solidarité, que ce soit auprès de l'épicerie sociale, ou dans les magasins, ou dans les différentes activités que nous pouvons avoir, il y a vraiment ce maître mot, je viens pour aider.
1: Pour aider.
2: Je viens pour faire. C'est pas, bien sûr, en tant que souvent, ce sont des personnes sans activité, à la retraite pour la plupart, mais pas tous, pour s'occuper, pour voir du monde, pour avoir un petit peu quelque chose qui fait du sens pour ces personnes, mais quand même, ils ne sont pas chez nous par hasard. Hein, chez Emmaüs, ça veut dire je suis solidaire, ça veut dire je fais du bien pour l'autre, je donne de mon temps pour l'autre, j'ai des compétences, je les propose. Parfois, je n'ai pas les compétences dont Emmaüs a besoin, mais je me forme. Et puis, on parlait de convivialité tout à l'heure, et ça, c'est important. C'est un souci permanent, ça. De faire vivre 140 bénévoles sur des sites différents pour qu'ils se rencontrent, mais pas seulement cela, pour qu'ils puissent être contents, être heureux de venir et de rencontrer. Des amitiés se font. Ce nous, et parfois des difficultés aussi, c'est normal. Là où il y a de l'homme, il y a de l'hommerie, comme disaient certaines personnes. Mais on essaie, et c'est pas toujours facile, de faire en sorte que l'ambiance, le fait de s'investir dans la cause, doit être quelque chose de humainement chaleureux, humainement épanouissant.
0: Ouais, parce que c'est pas facile, hein. C'est vrai que moi j'ai déjà eu l'occasion de visiter les locaux, on les voit un peu partout, mais je les vois très peu échanger entre eux, parce qu'ils ont pas le temps.
2: Alors, voilà.
0: Parce que leur rôle c'est de pouvoir...
3: L'activité est très intense.
0: Exactement, c'est pour ça que je posais la question donc, à Chantal, comment vous faites pour qu'il y ait, les bénéficiaires, on reçoit, c'est la mission des bénévoles. Ouais. Mais comment on fait pour pouvoir créer ce lien entre bénévoles et faire en sorte que...
2: Alors, là, pour le coup, c'est le vrai défi de toute association. Hein. Au-delà de la cause, c'est créer des moments. Alors, on essaie régulièrement, on a des moments de convivialité, ce qu'on appelle des apéros, alors dînatoires ou déjeunatoires, enfin, peu importe, ou de petits déjeuners, enfin, peu importe. L'idée, c'est on se pose, on ne parle pas de ce qu'on fait, on parle de nous, on essaie de pouvoir échanger simplement le plaisir d'être là. La difficulté et le piège, c'est d'être toujours dans le faire. Et le faire, c'est bien. Et c'est nécessaire de pouvoir s'y engager d'une manière très, très régulière et sérieuse. Mais il faut aussi avoir le plaisir d'être simplement avec du temps. Pour soi, par exemple, samedi prochain, il va y avoir un déjeuner improvisatoire de barbecue qui va être organisé avec les salariés et les bénévoles. Parce qu'il ne faut pas oublier que notre spécificité, c'est d'un travail commun, permanent, entre les personnes salariées et les bénévoles.
0: Et ben là, on va en parler, hein, si tu me permets, Ludovic. Et puis, on va aussi parler des ateliers, de la boutique solidaire, etc. Je voudrais qu'on rentre un peu plus là-dedans, puis de voir un peu comment le lien se fait entre les salariés et puis les bénévoles.
3: Alors, les liens entre salariés et bénévoles, déjà, c'est le fruit d'un sens commun. C'est-à-dire que l'objectif d'Emmaüs, il est clair, c'est d'aider ceux qui ont besoin. Donc, que vous soyez bénévoles, salariés, étudiants, retraités ou tout ce que vous voulez, quand vous rentrez dans l'association, vous rentrez avec ce but-là. Donc évidemment, chacun a ses prérogatives, son périmètre, ses actions, ses envies. Quand on est bénévole, vous répondez d'abord à une envie d'aller plutôt dans un magasin ou plutôt à l'épicerie sociale, par exemple. Donc notre rôle, c'est aussi de répondre à ça pour que les gens se sentent bien là où ils sont. Et quel que soit le lieu, on a toujours un mélange de salariés et de bénévoles qui travaillent ensemble sur les mêmes projets. Donc le lien, il vient de là aussi. Concernant la boutique Solidarité, c'est un... Alors, le terme, c'est celui-là, boutique Solidarité. Alors, c'est pas un magasin, hein, je le dis, puisque beaucoup de gens vont sur Internet et trouvent boutique, pensent que c'est les magasins, mais non, c'est un accueil de jour des sans-abri. Et c'est un lieu de vie, c'est un lieu de rencontre. Et c'est un lieu qui permet de répondre aux besoins essentiels. Quand on est dans des situations d'être sans abri, bien évidemment, tous les actes de la vie quotidienne deviennent extrêmement compliqués. C'est pour ça que dans la boutique Solidarité, vous allez retrouver différents pôles qui vont du pôle qu'on appelle le pôle hygiène, c'est-à-dire la capacité d'accéder à des douches, une laverie pour laver ses affaires, avoir un entretien du corps, enfin voilà, qui est vraiment très problématique quand on est à la rue, évidemment. Donc ça représente par an sur Beauvais un peu plus de 600 personnes qui ont recours à ces services-là. Donc tous les jours, la boutique Solidarité est ouverte, du matin au soir, et les gens peuvent venir pour bénéficier de ces services-là. Quand on est à la rue, le deuxième problème, c'est l'alimentation, évidemment. Ne serait-ce que par les conditions de vie qui font que c'est extrêmement compliqué de conserver des aliments, de se les préparer, etc. Et au-delà des problèmes financiers. Le pôle alimentaire, c'est vraiment extrêmement important dans la boutique Solidarité, puisque en 2025, nous avons accueilli près de 1000 personnes différentes et nous avons servi 46 000 repas. 46 000 repas sur une année, vous imaginez que c'est une activité qui est permanente entre le petit déjeuner, le déjeuner et le dîner. C'est donc une cuisine professionnelle, une salle de restauration et du personnel qui est tout à fait formaté pour ça et donc qui est capable de sortir 80-100 repas dans un temps record. C'est aussi, quand on est dehors, c'est aussi, au-delà de l'hygiène et de l'alimentaire, c'est aussi les problèmes de santé. C'est-à-dire que s'occuper de soi, ça ne va pas de soi quand on est dehors. Donc nous avons un pôle santé justement qui est là pour... Alors on n'est pas médecin, on n'est pas l'hôpital, on n'est pas les urgences, mais on est là pour détecter les difficultés les plus flagrantes et orienter vers les différents partenaires pour que les personnes soient accompagnées, retrouvent un médecin traitant, soient suivies, etc. En tout cas, reprennent possession de leur santé, de leur corps. Quand on est à la rue, on a aussi évidemment des difficultés pour faire valoir ses droits parce qu'on n'a pas d'adresse. Et ne pas avoir d'adresse...
0: La boîte aux lettres.
3: Ben voilà. Des choses aussi basiques que ça, à l'heure du smartphone, si vous n'avez pas de boîte à lettres, eh bien, il y a des choses auxquelles vous ne pouvez pas accéder. Donc, il y a plus de 800 personnes qui sont domiciliées à la boutique Solidarité. La domiciliation, c'est simple, c'est une adresse postale sur laquelle arrive votre courrier, vous pouvez le récupérer, donc faire valoir vos droits. Et c'est aussi souvent l'occasion, justement, quand les gens récupèrent leur courrier, d'échanger avec elles sur l'accès aux droits. Et donc, nous avons des personnes qui sont dans la boutique Solidarité, qui sont un peu comme des assistantes sociales, si vous voulez, ou des conseillères économiques, sociales et familiales, qui sont là pour accompagner les personnes dans la reconnaissance et les démarches pour leurs droits. Voilà. Et la dernière chose, c'est évidemment, là on a parlé d'individualité, la dernière chose c'est de faire ensemble. On n'arrête pas de parler depuis le début de faire ensemble entre salariés, bénévoles, accueillis, etc. La boutique Solidarité, c'est exactement ça. C'est-à-dire que les activités que l'on propose aux personnes en dehors de ce que j'ai cité précédemment, eh bien le but c'est, par exemple, de participer à la préparation des repas.
0: Ouais.
3: C'est par exemple d'assurer l'entretien basique du bâtiment. Ça va être préparer le petit déjeuner. Enfin, voyez, c'est ce genre de choses où on va faire ensemble un certain nombre de choses qui vous rendent service à vous-même parce que vous vous rendez utile à un moment donné et puis qui permettent aussi d'avoir une action qui bénéficie à tous. Donc c'est du collectif, c'est du faire ensemble, en fait. Donc voilà, donc la boutique Solidarité, c'est vraiment un lieu de vie, un lieu d'accueil au centre-ville, et qui permet d'accueillir toutes ces personnes-là qui sont en difficulté.
0: Autre chose, non, ça,
2: ce c'est... n'est pas parce que je suis dans le grand besoin, que j'ai besoin d'avoir quelqu'un ou une équipe qui m'épaule pour l'ensemble de mes besoins, que je ne dois pas être acteur de ma vie.
0: C'est ça.
2: Que je ne dois pas rendre et prendre toute ma place, comme n'importe quel autre citoyen, pour faire à la mesure de mes moyens tout ce que je peux. Et c'est effectivement, c'est ce qui se fait et se vit au quotidien à la boutique Solidarité, qui plus tard s'appellera Emmaüs Beauvais Accueil, permet justement de rendre... c'est une question de dignité. Ce n'est pas parce qu'on est dans le grand besoin qu'on n'a pas ni des choses à dire, ni des choses à proposer, ni des choses à faire pour les autres, pour la collectivité, mais aussi pour les autres personnes qui sont en difficulté. Ça, c'est la dignité humaine. Et chez Emmaüs, on est très... Alors, on n'est pas les seuls, bien sûr, à penser ainsi, mais vraiment, ça fait partie de l'intuition, d'ailleurs, de départ. Hein. Tu es dans le grand besoin, retrousse-toi les manches, sois acteur. On va t'aider. On va faire en sorte que tout ce qui est possible de faire pour pouvoir reprendre pied dans ta vie et dans la société te soit proposé. Mais prends ta vie en main. Et c'est ce qui est fait concrètement. Et les gens sont demandeurs. Il ne faut pas croire que parce que les gens sont pauvres ou dans la difficulté, qu'ils sont passifs. On entend souvent cela. Ils ne font rien. Les gens sont
0: souvent, malheureusement,
2: sont désassistés. Non, concrètement, dans la vie, on voit que les personnes, souvent dans de très grandes difficultés, eh bien, sont les premières à proposer d'être bénévoles, de proposer leurs services, proposer du soutien.
0: Ouais, mais je trouve que c'est important ce que tu dis, Ludo. Je me permets de dire Ludo.
2: On se connaît assez pour ça.
0: Voilà. C'est aussi important. Pourquoi ? Parce qu'on doit donner puis valoriser les bénéficiaires ou tout le monde, ou même les bénévoles, sur des actions. Tu as envie de le faire, fais-le. Fais-le. Tu dois devenir acteur limite de ton lieu de vie, parce que tu vas, comme tu dis, tu vas préparer un petit déjeuner, mais tu vas le préparer pour le collectif. Bravo. Et ça, c'est bien de pouvoir les rendre acteurs, ça c'est intéressant.
3: Le slogan d'Emmaüs, c'est ne pas subir, toujours agir. Toujours agir. Ça résume ça. C'est-à-dire qu'effectivement, la passivité, on n'est pas là-dedans. Par contre, on n'est pas non plus à faire à la place d'eux. C'est-à-dire que quelqu'un qui vient, qui pousse la porte, qui a un besoin, on l'accueille sans discussion. Il n'y a pas de critère d'entrée. Hein. Le seul critère d'entrée, c'est t'as besoin de quelque chose, viens, on va voir ce qu'on peut faire. Et ça s'arrête là. C'est-à-dire qu'après, on va s'adapter, on va discuter, on va essayer d'aider, d'accompagner, etc. Mais on fera toujours avec la personne.
0: La porte est ouverte.
3: La porte est ouverte, exactement.
0: Et puis après, on voit ce qu'on peut. On boit un petit café.
3: Voilà.
0: Et puis après, on voit les problématiques et puis on voit un peu le dossier. Puis après, on avance.
3: C'est ça, c'est ça. Et c'est pour ça que je disais tout à l'heure qu'il n'y a pas de schéma préétabli, puisque chacun a sa vie, chacun a ses problématiques, chacun a ses envies. Et donc, on est là pour s'adapter à ça.
0: Bon, en tout cas, c'est bon. Alors, pour faire vivre une grosse association comme la vôtre, alors que ça soit petite ou grande, pour moi, je vais mettre tous, parce que je considère qu'une association avec des acteurs comme des bénévoles, etc., on en a tous besoin. Il y a aussi la partie financière, soutien des communes, soutien du département, de la région, des ministères, voilà. Pas facile.
2: Emmaüs, enfin notre comité, c'est un budget, hein, c'est 3,5 millions de budget par an. Un gros tiers est assuré par nos activités économiques. Et ça, c'est déterminant. Et puis, les deux autres tiers, un peu moins quand même, eh bien, ce sont des subventions, ce sont des partenariats en nature aussi. Par exemple, ce que nous vivons là aujourd'hui pour la communication, eh bien, c'est le partenariat qu'on a depuis pas mal de temps avec vous, Radio Mercure, avec toi. Et puis, donc, c'est la ville, c'est le département, c'est l'État. Hein, qui sont des partenaires cruciaux, bien sûr. Alors, évidemment, on est dans un contexte tendu sur le plan des finances publiques et des aides aux associations, on le sait. Mais notre grande force à nous, Emmaüs, c'est que précisément, on a ces activités économiques qui nous permettent de se développer et de compenser et d'avoir des moyens de réorganisation et d'adaptation. Voilà, alors ça veut dire qu'il faut une gestion très rigoureuse, une gestion qui pour nous est assurée par une équipe, hein, ça c'est très important. Ça veut dire aussi faire des choix budgétaires. Il y a des choses, on pourrait avoir envie de tel bâtiment, de choses comme ça, mais est-ce que c'est conforme à nos objectifs? Est-ce que nos dépenses sont en adéquation avec nos missions? Est-ce que l'argent qui nous est donné par tous les donateurs via les dons au quotidien et qui sont revendus dans nos boutiques, est-ce que ça sert vraiment à nos missions? Autrement dit, c'est une perpétuelle recherche de la chasse au gaspillage inutile. Hein. C'est aussi faire en sorte que chaque don, soit chaque donateur surtout, est bien conscience que son geste, bien sûr, c'est généreux, c'est très bien, je parle des personnes privées, mais surtout, c'est une façon pour elle de contribuer à faire en sorte qu'une vie aille mieux, qu'une vie reprenne pied, que les personnes retrouvent la maîtrise de leur vie. Et pour cette raison, on a vraiment le souci, on a des frais de fonctionnement qui sont assez réduits. On essaie de faire en sorte que le maximum de nos énergies, qu'elles soient humaines ou qu'elles soient financières, soit vraiment au service de notre mission. de nos missions.
0: Eh ben, on pourra encore parler pendant des heures et des heures, parce que c'est vrai qu'on est, on est passionné par rapport à l'association. Ça, c'est quelque chose de très important. Pour aller sur la dernière ligne droite, parce qu'il reste très peu de temps, les projets à venir, les rendez-vous de, d'Emmaüs, alors c'est quoi, c'est quand?
2: Alors, au plan culturel, on a un rendez-vous, Laurent va peut-être en parler plus en détail.
3: Oui, en fait, quand nous avons créé le magasin de la Trouvaille au centre-ville, nous voulions évidemment créer un magasin attractif, etc. Mais que ça soit aussi, et on est toujours dans notre marotte habituelle du faire ensemble, et de s'ouvrir justement notamment à la culture. Donc nous avons commencé à développer, là au bout d'un an, il y a déjà eu quelques concerts qui ont été faits dans le magasin, mais nous avons commencé à développer justement un partenariat avec les associations culturelles locales, dont Théâtre du Beauvaisis. Le Théâtre du Beauvaisis, donc nous les avons rencontrés, ils ont consacré une journée de leur travail au mois de juin sur une journée de solidarité auprès de nos magasins et de l'épicerie sociale. Donc l'ensemble des salariés sont venus passer une journée de bénévolat pour venir nous aider, découvrir l'association. Et bien nous sommes en train de construire un vrai partenariat justement autour de ça. Ce partenariat, il va avoir plusieurs effets. Le premier, c'est que fin septembre, le 26 septembre, il y a la présentation de la saison du Théâtre de Beauvais, à laquelle nous serons présents, et pour participer justement à cela. Et nous avons, il y a un peu plus d'un an, créé une chorale dans notre chantier d'insertion. Donc c'est une partie totalement intégrante au parcours d'insertion des personnes du chantier, avec bien sûr une chef de chœur professionnelle, etc. Et nous allons nous produire sur scène au Théâtre du Beauvaisis fin décembre, dans le cadre d'une manifestation autour de la préservation animale. Voilà. Et nous allons donc chanter sur scène avec, nous sommes 25 à peu près à chanter dans ce cadre-là, avec l'harmonie de Beauvais, avec a priori des chœurs d'enfants qui... Enfin bref, voilà, il va y avoir énormément de monde.
0: Ça va être
3: voilà.
0: Super sympa. Quoi.
3: Ça va être
0: attention que ça ne devienne pas un gros succès aussi, parce que souvent, ça part souvent de petites choses comme ça, mais après ça part dans tous les sens et ça devient des gros succès.
3: Oui, mais justement, et c'est ça qui est intéressant en fait. Alors peut-être bientôt l'Élysée-Space et le Stade de France, on verra bien.
0: Voilà.
3: Mais en tout cas, ce qui est important dans tout ça, c'est que ça concerne les salariés en insertion. On en a parlé tout à l'heure, sont des gens qui ont des parcours complètement différents, etc. Et ils sont là pour reprendre pied. Autant vous dire que 99% des personnes qui rentrent dans le chantier n'ont jamais chanté sur scène.
0: Ouais, c'est ça. Hein,
3: chanté dans leur salle de bain comme tout le monde.
0: Sous la douche.
3: Et voilà, sous la douche, et ça s'arrête là. Ouais. Et donc on s'est dit que, évidemment, le chant, c'est du collectif, évidemment, parce que c'est une chorale, c'est pas du chant solo. C'est un rendez-vous très régulier, toutes les semaines, 2 heures de répétition toute l'année, c'est dans leur temps de travail, et ça fait partie du projet de réinsertion, super, de réinsertion sociale et professionnelle. Et ça fonctionne extrêmement bien, et bien sûr, il y a eu quelques réticences au début, forcément, en disant « moi je suis pas venu chez Emmaüs pour chanter ». Et puis, on a eu la chance de tomber sur une chef de chœur qui est absolument extraordinaire et qui a pris complètement en main ce groupe-là. Et aujourd'hui, on en est à faire des concerts dans nos magasins de temps en temps.
0: Super.
3: Et là, Théâtre du Beauvais, de Beauvaisis, 650 places, bon, etc. Donc c'est merveilleux et tout le monde est ravi de tout ça, évidemment.
0: Donc le rendez-vous est pris.
3: Alors, le Théâtre du Beauvaisis, ça sera le dimanche 20 décembre. Donc c'est toute une journée de manifestation avec différents événements, dont la chorale. Alors je ne peux pas encore vous dire l'horaire, mais il faut venir toute la journée, comme ça vous aurez l'ensemble des manifestations et on chantera sur scène.
0: D'autant plus que nous serons présents le 20 décembre et que nous aurons aussi l'occasion d'enregistrer toute l'équipe et de pouvoir rediffuser après sur les ondes. Et ça peut être aussi très intéressant. On arrive au bout de l'émission. En tout cas, je voulais vous remercier, vous trois. Comment on fait pour, alors peut-être laisser la dernière parole à Chantal, pour pouvoir demander aux bénévoles de venir vous voir, comment ça se passe, le lieu, s'il y a un jour particulier, un numéro de téléphone, une adresse mail.
1: Alors, oui, il n'y a pas de jour particulier, non. Ils peuvent passer dans tous les magasins, sans n'importe quel jour, et déposer leur candidature. Il y a des fiches exprès à remplir, oui, en effet.
0: On vient voir, on demande Chantal.
1: On demande Chantal, tout le monde connaît Chantal chez nous.
0: Alors moi, je tenais aussi à préciser que le 30 septembre, la ville de Beauvais organise un job dating pour le bénévolat. Nous, Radio Mercure, on sera présents.
1: On y sera aussi.
0: Et vous, Emmaüs,
1: on y sera aussi.
0: C'est aussi un moment important parce que c'est aussi une journée. Ça, je trouve que cette opération est très bien. De pouvoir faire du recrutement, entre guillemets, de bénévoles. Et ben, nous, Radio Mercure, comme vous, comme beaucoup d'associations, on va être présents parce qu'on a besoin de bénévoles. Et c'est sous ces formes d'échanges qu'on peut donner aussi l'envie à des futurs bénévoles de venir intégrer nos structures. Et ça, en tout cas, je voulais vous remercier encore une fois.
2: Merci.
0: Voilà. Merci. Et puis, on se dit donc à très bientôt. Je remercie toujours Jean-Claude qui est à la technique. Et vous pourrez nous écouter donc le mardi à 17h et le jeudi à midi sur nos ondes et sur le podcast. Je vous dis à très bientôt sur le 93 FM et à bientôt. Ciao, ciao.
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